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Jean-Philippe, où? Ok, quand j'ai invité. Est-ce que vous cachez sur cela? Eh bien, si vous cachez sur cela, nous cachez avec Pascal Valo. Au-dessus de mes bails.